0: Ouais, ça va, je suis
1: sûr. Back to service, Michael.
0: Back to service, Michael.